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5: Toi, t'es allé au cinéma dernièrement ?
3: Oui, j'y vais presque tous les jours. Mais si j'y vais pas, parfois je regarde de bons films à la télé.
4: Ah oui, à la télé, c'est pas mal aussi.
3: C'est pas mal aussi. Ouais.
4: Mais en prévisionnement, c'est moins bien quand même.
3: Oui, il vaut mieux l'avoir vu avant et replonger dedans quand on...
4: C'est ça, retourner au cinéma, le pied de retourner au cinéma. Voilà. Ou regarder un bon film télé, même les séries d'ailleurs.
3: Oui,
4: on peut parler
3: pas.
4: De séries aussi.
3: Bah oui, il y a du boulot là.
4: C'est vrai, mais en fait, si on veut parler de cinéma, c'est parce qu'on veut parler d'émotion.
3: C'est ça, et de vérité, de curiosité.
4: Bref, on veut faire rêver, quoi.
3: Oui, oui, et continuer de rêver nous-mêmes.
4: Bref, on vous parlera de films qui sont à l'affiche
3: ou pas.
5: Bonjour à vous, bonjour à tous, bonjour Geneviève, bonjour Marianne.
6: Bonjour Elvire, bonjour Marianne.
5: C'est la rentrée.
6: Oui.
4: Ça fait longtemps qu'on n'a pas parlé dans le micro, ça fait du bien.
6: Ouais, hein. Ça fait longtemps, oui. Ouais.
4: Bah, ça fait un mois, quoi.
6: Bah non, deux, presque deux.
4: Bah on était là en juillet.
6: Tout au début juillet.
4: Ah oui, ah, d'accord. Bon, on est quoi là ?
6: Allez, six
4: semaines.
6: Ah
4: ouais, d'accord, ok. Allez, on commence par Fjord. La palme d'or de l'année, moi j'en suis très fière, je suis très heureuse. Je n'ai pas vu tous les films en compétition, vous le savez, mais j'en ai vu quelques-uns et j'étais très heureuse quand il a eu la palme d'or. Je me suis dit que c'est vraiment celui-ci qui la méritait pour mille et une raisons. Donc c'est de Christian Mungiu.
6: Avec... Romain.
4: Ouais, un roumain, exactement, avec Sébastien Stan, Renate Rinzve. C'est des mots, des noms qui vous disent rien, évidemment. C'est des noms difficiles à prononcer aussi. Mais quand vous voyez les visages, vous vous dites « Ah, mais oui, je le connais. Ah oui, je la connais. » Ils sont absolument extraordinaires.
6: Oui, oui. L'acteur.
4: L'acteur principal.
6: Stéphane, je ne me rappelle plus.
4: Oui, voilà, ok.
6: Il a quand même été, et c'est lui qui joue Trump dans sa jeunesse, c'est lui qui joue dans Capitaine...
4: Ça viendra, d'accord.
6: En coupe.
4: Et sur Fjord alors ? Qu'est-ce que tu veux nous dire sur Fjord ?
6: Rien pour le moment.
4: Pour le moment, rien du tout. Et là aussi, vous voyez, il n'y a pas l'image. Mais des fois, je regrette parce qu'en fait, elle tourne le micro et comme ça, le micro, il va de l'autre côté. Mais pas côté Marianne, hein, où on aurait pu se dire « Ah bah tiens, Marianne, elle a parlé ». Non, pas du tout. Il va côté fenêtre. Alors Fjord, eh ben moi, en tous les cas, j'ai 146 minutes et ressenti 90, à peine.
6: Ah, bravo, c'est rare.
4: Ouais, c'est assez rare dans ce sens-là. Hein.
6: Oui,
4: j'ai vraiment trouvé qu'il était extrêmement efficace. Alors, je l'avoue, j'adore quand c'est avec des degrés de lecture différentes, c'est-à-dire quand il y a de la lecture d'image en plus de la lecture première du scénario en lui-même, et puis que ça va au-delà pour titiller des choses en nous-mêmes, etc. Et là, c'est pas que j'ai été servi, c'est la taille au-dessus. Oui. J'ai des images magnifiques qui me viennent en tête. Alors, Fjord sort dans quelques jours, hein, il me semble.
6: Il est sorti.
4: Non, ça y est, il est sorti. Il est sorti fin août. Donc, je ne spoile rien, je vous assure, mais quand on est dans le salon et que la maman est avec les services sociaux et la prof, et qu'elle... Enfin, c'est pas une prof, mais c'est quelqu'un du truc scolaire, et qu'elle elle est donc jugée par la Norvège, hein, en gros, qui lui dit « Attention à ce que vous faites avec vos enfants ». Il y a le drapeau norvégien qui vient fouetter la fenêtre. C'est absolument énorme. Absolument énorme. C'est un détail, mais il y en a plein comme ça, oui.
6: On n'a pas du tout raconté de quoi il s'agit.
4: J'y vais. Ouais, t'as raison, vas-y.
6: Donc là, on n'a pas... Donc là, je peux y aller. C'est l'histoire d'une famille roumaine. Donc la femme est norvégienne.
4: Oui, c'est ça.
6: La femme est norvégienne. Mais tous les enfants, ils ont tous vécu en Roumanie. Une famille catholique, pratiquante, très pratiquante, c'est important quand même, avec 5 enfants, deux ados, 2 enfants et un bébé. Voilà. Donc ça plante le décor, ils s'installent en Norvège, tout va bien, ils se font des amis, etc. Et puis un jour, la plus grande des deux filles arrive au collège, elle est en 6e, 5e, 4e, je ne sais pas, avec des bleus au visage et à l'épaule. Et un prof le remarque et on suspecte. Des coups à la maison, quelqu'un leur est frappé. C'est là qu'intervient la fameuse scène dont tu parlais actuellement, qui est effectivement, qui fait froid dans le dos. Ouais. Et c'est vraiment très intéressant. C'est là que ça commence. Ce film-là, moi, personnellement, il m'a ramené à Anatomie d'une chute. C'est une autre palme d'or qui nous met dans la situation de se poser la question, qui a raison, qui a tort, qu'est-ce que j'aurais fait à la place, comment, qu'est-ce que je pense, et qui à la fin, on ne sait pas trop quoi conclure, quoi. On ne sait pas qui est la vérité, qui détient le bon rôle, etc.
4: Ça, c'est vrai.
6: J'en dis pas plus tout de suite.
4: Ouais. Et en même temps, il y a, par rapport au bleu qu'elle a, on a vu deux, trois éléments. Elle fait du judo, il y a l'histoire avec la maman et avec le machin, et qu'on ferait tous attraper son enfant pour pas qu'il se fasse brûler. On l'attraperait, on lui arracherait la peau pour pas qu'il se fasse brûler, ce qui est ridicule, mais on le ferait tous. C'est vraiment très intéressant. Et pour le coup, à plusieurs niveaux, vraiment, je le redis, parce que je repense même à cette scène dans le tribunal. Le tribunal avec une vue imprenable sur la mer, et en fait on est tous dans le même bateau. Ça rejoint ce que tu viens de dire à l'instant. C'est-à-dire qu'il y a une image, il y a un travail symbolique en image qui est fort, un travail symbolique humainement qui est très fort. Il y a pas de jugement.
6: On est
4: en train de se dire ah mince, mais en Norvège c'est pas mal ce qu'ils font quand même. Ah non, c'était mince, zut, alors dans quel pied C'est très intéressant.
6: Moi, ce qui m'intéressait aussi, c'est qu'ils disent tous agir pour le bien des enfants des deux côtés. Des deux côtés. C'est-à-dire que les parents qui punissent leurs enfants, c'est pour leur bien. Alors le problème, c'est qu'est-ce que c'est
4: que le bien et qu'est-ce que c'est que la punition.
6: Qu'est-ce que c'est que la punition, qu'est-ce que c'est que le bien pour eux, etc. Le résultat, c'est que les enfants sont malheureux à la fin du film, quelles que soient les décisions qui ont été prises d'un côté ou de l'autre. Donc ça m'a plus bouleversée encore de dire, on essaye d'agir pour le bien des enfants et en fait, on les rend malheureux. Donc c'est la question du film qui m'a le plus touchée.
4: Moi, j'avais noté, donc, si le titre nous évoque le froid, la nuit et les accents du Nord, le film, lui, nous plonge dans de multiples réflexions que je n'attendais pas une seconde et monte crescendo dans la tension. Pour mon plaisir à moi, nous avons des images qui symbolisent tout ça, je vous l'ai dit. Alors, pour moi, c'est absolument jubilatoire. Quelqu'un vient d'évoquer David et Goliath et hop, paf, on a la sortie d'une audience et on a un plan sur la mer avec un énorme paquebot et juste à côté, une toute petite barque. C'est que des choses comme ça, en fait, le film est bouillonnant de plans comme ça et de rapports comme ça. Alors on le voit pas, peu importe. Au domicile de la mère, je vous l'ai dit, c'est le drapeau qui frappe contre la fenêtre. Bref, c'est un film dont l'image complète le récit, le cinéma est vraiment présent. Les fausses pistes narratives en ajoutent à la tension, bien sûr, de la fin où on ne sait plus ce qui peut arriver. Et ce film, pour moi, a été une vraie claque. Une claque de cinéma, mais aussi une vraie gifle à tout un système de protection de l'enfance, comme tu viens de le dire, et de laïcardisation. J'en ai pris aussi pour ma laïcardise. C'est un bonheur de cinéma, c'est-à-dire que moi j'ai beau être laïque, je suis presque parfois laïcarde, je pense. Et du coup c'est intéressant de se dire, ah mince, la religion, quel camp, quoi, comment, oups. Et puis évidemment, ce qu'il y a d'intéressant, c'est que c'est pas les musulmans comme on a l'habitude de faire, c'est les catholiques, voilà, c'est une forme de pratique que nous ne connaissons pas et qui est très intéressante. Voilà.
6: Oui, il faut rappeler que Christian Mundjoon n'est pas un débutant, il a déjà eu une palme d'or avec son 4 mois, 3 semaines et 2 jours, qui était déjà un sujet passionnant sur l'avortement. Donc il aborde des sujets
4: de société,
6: il dit aussi que ce film-là, il avait voulu le faire pour montrer qu'on était dans une société où entre autres avec les réseaux sociaux, chacun gardait sur ses positions et était sûr d'avoir la bonne réponse. Et finalement, est-ce qu'elle n'est pas entre deux? En tout cas, pour les enfants du film, là, forcément, elle était forcément entre deux. Parce qu'ils devaient pouvoir rester avec leurs amis et continuer à vivre normalement.
4: Complètement. Là, on écoute la bande-annonce, on n'a même pas... Elle est peut-être en VO. Ah oui, je t'ai fait mettre la bande-annonce, pardon Marianne, merci.
6: En VO, anglais et roumain,
4: c'est chaud.
6: Oui.
4: Et norvégien sans doute, c'est ça. Donc bon, on vous l'épargne. Allez, on passe à autre chose qu'à Fjord, on passe à La vie d'une femme.
6: Ah, La vie d'une femme.
4: Tu nous le pitches?
6: Alors, je l'ai vu hier.
4: Ah, ok. Alors,
6: La vie d'une femme, c'est... Bon, comme le titre l'indique, on ne peut pas faire autre chose que la vie d'une femme. C'est la vie d'une femme. Pas de toutes les femmes, parce que c'est comme une femme à part. Mais c'est une femme d'aujourd'hui, une femme moderne, qui est incarnée par Léa Drucker. Toujours formidable dans ce genre de rôle. Vraiment, elle est vraiment impeccable. Donc, ce n'est pas une femme tout à fait comme les autres, puisqu'elle est chirurgienne. Elle a choisi sa vie pour son métier. Donc, elle a un amoureux, mais elle n'a pas d'enfant et elle n'en veut pas. Elle élève à la rigueur les enfants de son mari, mais ce n'est pas ce qui la préoccupe le plus. Ce qui la préoccupe, c'est de vivre sa vie, quoi. Bon. Puis un jour, elle tombe sur une femme, auteure, qui vient écrire un bouquin et qui passe une journée dans son service de chirurgie pour s'imprégner du milieu. Et il va se passer quelque chose entre elles.
4: Ouais.
6: Donc voilà, ça raconte la vie de cette femme, les difficultés de son boulot, comment l'hôpital souffre des diminutions de budget. Enfin, donc c'est un film contemporain, complètement moderne, porté par Léa Drucker.
4: C'est montré avec finesse les fragilités du service public,
6: oui.
4: Avec délicatesse, mais en même temps c'est montré de l'intérieur. J'aime bien quand elle dit, mais dis donc, il m'a piqué mon bureau, je sais plus ce que c'est, on lui a piqué
6: oui.
4: un truc.
6: Oui, bien.
4: Enfin, qu'est-ce qu'il fait celui-là, pour qui il se prend? Puis elle va chercher son bureau.
6: Ouais,
4: et quand je dis bureau, c'est bureau-bureau, hein, c'est oui. la chaise et le machin, quoi. C'est concret.
6: C'est le service qui déménage, et quand ouais. on a dit au dentiste qu'il pouvait piquer ouais, ce qu'il y avait de trop.
4: C'est ça.
6: Donc,
4: alors, il y a un rapport à la place de la femme, bien sûr. Mais aussi un rapport au service public.
6: Et on présente une femme moderne, c'est-à-dire qu'elle est libérée, ouais. C'est pas la femme à la maison, quoi, franchement.
4: Oui. Bon, alors après, moi, si je suis honnête, le film m'a absolument pas marqué. D'ailleurs, en fait, là encore, j'étais en train de me dire, mince, est-ce que je l'ai vu ce film-là ? Oui, je l'ai vu. J'ai pas. Bon, c'est évidemment pas pour le titre, parce que le titre, je le trouve un peu faiblard. C'est grâce à Léa Drucker que
6: oui,
4: j'ai eu envie d'aller voir, hein, clairement.
6: C'est elle
4: donc,
6: qui le
4: bon
6: porte
4: choix
6: complètement.
4: De casting, très clairement.
6: Mélanie Thierry est toujours jolie, agréable, mais d'une indépendance haute. Et là, ce qui est intéressant, c'est l'indépendance de la femme finit par aussi porter préjudice à des espoirs.
4: Ouais.
6: Tu vois, leur histoire d'amour tourne en jus de.
4: En autre boudin, comme
6: ouais,
4: on dit.
6: Oui, c'est ça.
4: Ouais.
6: Voilà.
4: Ouais. Mais bon, voilà, moi j'ai trouvé que bon, si le titre n'est pas très, très, très invitant pour moi, hein, c'est vraiment très personnel, le film est un peu à cette image, c'est-à-dire que c'est pas la femme tout le monde, tu l'as dit, on est un peu dans des interrogations de petits bourgeois ou de petites bourgeoises,
6: ouais.
4: Voire de grandes bourgeoises, hein, c'est pas du Ackerman. On fait quand même, en 2026, moi j'aurais pu attendre quelque chose d'un peu plus fort, c'est pas que je veuille forcément que tous les films soient militants, c'est pas ça, c'est que là ça me paraît un peu faiblard. À l'image du titre.
6: Oui, on est content de voir que des femmes comme ça maintenant ont le droit d'exister et existent, mais on ne sait pas où ça aboutit, quoi.
4: Oui, puis je ne suis pas sûre qu'il y ait un sujet, en fait. Tu as le droit de faire ce que tu veux dans ta vie, bah oui, il n'y a pas de sujet. Tu as le droit de vouloir des enfants ou de ne pas en vouloir. Tu as le droit de regretter ou de ne pas regretter. Il n'y a pas de sujet. Tu as le droit de vouloir de ne pas faire exprès et de tomber amoureuse d'un homme ou d'une femme. Enfin, ça ne se décide pas. Donc pour moi, il n'y a pas de sujet. En 2026, tu vois, je peux me tromper, hein, mais pour moi, il n'y a pas de sujet. Donc, par rapport à un public qui est un public petit bourgeois qui ira voir ce film-là, il n'y a pas de sujet. C'est ça que je veux dire. Si tu voulais toucher un public, donc être un peu plus militant, et toucher un public qui va encore douter de l'homosexualité ou du droit des femmes à avoir ou pas avoir d'enfants, ou du droit des femmes à être chirurgienne, machin, c'est pas comme ça qu'il fallait le prendre. C'était plus faire un film à la Faucon. Là, c'est pas le cas.

0: Hein, on peut pas lui négliger
1: lui
0: ça.
1: Moi,
0: je suis passé un bon moment avec elle, mais je ne sais pas quoi en dire à la
1: qu'en
0: fin.
1: Ouais. Charline Bourgeois-Taquet, et tu vois, si j'avais pas regardé à deux reprises que j'avais bien vu ce film-là, j'aurais pas, je l'aurais zappé. Terrible, terrible, terrible. Bon, ben voilà, allez, on écoute quand même la bande-annonce.
2: Allô ? Oui, bonjour. Professeur Conté en chirurgie maxillofaciale.
3: On a une réunion avec la direction, ils veulent vous sucrer deux infirmières.
2: Je trouve ça normal que je passe mon temps à me retrancher dans cette chambre pour échapper à la vie sociale de Simon et Roxane.
4: Jamais supporté mes enfants.
3: Mais quelle mauvaise foi. Une seconde.
2: Oui ? Ok, allez, on avance, quoi d'autre ?
5: Vous avez décidé de devenir la tutrice de votre mère.
3: Mm-hmm.
5: Vous savez que ça représente une lourde charge.
3: Je sais, oui.
2: Allô ?
6: Votre rendez-vous est là, elle vous attend en bas.
7: Ah, vous êtes l'écrivain ?
8: C'est ça, pas l'écrivaine, je sais pas comment on dit.
7: Voilà. Bah, moi, j'ai besoin de sentir l'ambiance du blog.
2: Venez derrière, là.
3: J'ai pas du tout trouvé le temps long, ça m'a passionnée.
2: Ce que vous ne savez pas, c'est que ça m'a fait beaucoup de bien que vous soyez là.
3: Et qu'est-ce que c'est que ça, Patricia ?
9: Je sais pas, il y a un mot.
4: Elle vient de qui ?
2: De Frida. Tu sais, c'est la romancière qui est venue me voir travailler en septembre.
3: Merci de m'avoir invitée ici.
10: Mais toi, tu planes dans un monde parallèle où le chirurgien doit être un moine soldat qui sacrifie sa vie amoureuse, sa vie familiale.
11: C'est quand même désagréable d'avoir l'impression que tu passes ton temps à protéger tout le monde, mais que moi, tu t'en fous, je peux crever.
12: T'as jamais eu besoin de personne. T'es une guerrière.
2: Mais qu'est-ce que tu crois ? Je suis pas Robocop.
3: Tu l'auras fini quand, ton livre ?
5: Aucune idée.
3: Je suis pas une victime de mes propres choix. Je suis pas une victime parce que je suis une femme.
1: Oui, j'avais même oublié ces petites notes de piano un peu à la René. Ça fait même un peu passéiste, je trouve, un peu poussiéreux. Bon, non.
0: Alors pour ceux qui aiment Léa Drucker, elle est en ce moment sur Arte dans une petite série qui s'appelle Sous contrôle et qui vaut vraiment le coup. Elle joue le rôle d'une femme, d'un médecin humanitaire à qui on demande de devenir, donc qui a beaucoup de réseaux au niveau de l'Afrique, au niveau de des pays qui ont besoin de soins. Et donc, et qui, à qui on demande de devenir ministre de l'intérieur, mais le contraire, ministre des Affaires étrangères.
1: Ah, ok,
0: voilà.
1: Ok.
0: Et alors donc pendant ces 6 épisodes de 30 minutes très courtes, donc qui font que on la voit faire des tas de bêtises, des tas d'erreurs, et c'est très drôle.
1: Ah oui,
0: donc c'est vraiment drôle, je recommande, c'est le bordel.
1: Okay, c'est le bordel. Sur quelle plateforme ?
0: Sur la 5, Arte.
1: Sur la 5. Arte. Ah non, c'est Arte, c'est Arte.
0: C'est Arte. Donc okay. C'est vraiment c'est accessible et je vous l'ai dit 30 minutes chaque épisode, ça vaut le coup.
1: OK, on je vais regarder bien. Ça. Comment tu m'as dit le titre, dit ?
0: Sous contrôle, alors sous que c'est contrôle. Complètement
1: justement un lâcher prise total.
0: Sans contrôle.
1: Super, merci beaucoup. Ben on ira regarder ça. Et je pensais par rapport à la vie d'une femme à parce que c'est terrible, évidemment, au bout d'un moment, je l'ai déjà dit, mais les comparaisons sont difficiles à ne pas faire, quoi, à éviter. Je pensais à ce film que j'avais trouvé absolument extraordinaire, et là, pour le coup, d'une violence invraisemblable, c'est À plein temps d'Éric Gravel, avec Laure Calamy. Film doit durer 1h30 classique, normal, mais t'as l'impression qu'il dure 60, même pas 40 minutes, et t'es prise à la gorge, et t'es essoufflée, quoi, à la fin,
0: Le fait qu'il y ait un rôle, qu'on se sente plus capable d'être à sa place, alors que moi, je me sens absolument pas capable d'être
1: chirurgienne. Pas machin, c'est peut-être ça.
0: C'est peut-être ça aussi.
1: Oui, c'est vraiment le rapport à la bourgeoisie, enfin, je suis navrée de dire ça, mais c'est ça. Bon, bref.
0: La bourgeoisie utile, faut reconnaître.
1: Ah, mais il n'y a pas de mal à être bourgeois. Hein,
0: non, mais dans ce cas-là, je trouve que quand on est chirurgien,
1: bien sûr. non, mais puis, bravo, merci, bien sûr. Non, mais c'est pas le sujet du tout. T'as raison. T'as raison. Allez, un petit pas de côté. J'étais en train de regarder ma liste de films du jour et en fait, il y a beaucoup de films que, par Fjord, non Garance, ok. Mais Notre Salut, tu l'as vu ?
0: Je ne l'ai pas vu. Ah. Quand est-ce qu'il sort ?
1: Il sort là en septembre. On va regarder la date exacte. On va passer la bande-annonce et pendant la bande-annonce, on va regarder la date de sortie.
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0: s'il y a quoi que ce soit, n'importe quelle tâche, je suis prêt à servir le pays.
1: N'importe quelle tâche.
0: N'importe quelle tâche.
1: Donc vous voulez vraiment servir la France?
0: Absolument. On a besoin d'organiser le travail.
2: Collaboration, au fond, qu'on n'aurait pas pu dire coopération.
0: Alors, penchez-le. Voilà.
3: C'est bon?
0: Ah oui, c'est bien.
4: Les pétainistes sincères comme vous sont une denrée rare.
0: T'es content?
5: Oui.
0: On passe à la photo, s'il vous plaît.
5: Parfait.
6: Il y a des poches partout, vous avez vu? Vous savez, l'administration française, pour nous, c'est compliqué.
0: tout.
7: Il y a les femmes et les enfants qui sont concernés par l'opération. C'est des wagons à bestiaux. Les enfants, c'est plus petit qu'un adulte. Donc s'ils se serrent un peu,

0: Ce qui est important, c'est de tenir les délais. Hein.
1: On vous a dit où vous allez, ces gens ?
0: Nous, on est là, à notre poste. On n'est pas décisionnaire. Donc, qu'est-ce qu'on fait ?
2: Alors, moi, pour moi, perso, tu l'as pas vu, donc toi, hein, il sort fin septembre, il sort le 30 septembre.
3: Et je me disais, peut-être qu'on peut en parler le 1er octobre. Je préfère en parler parce que
2: il y a beaucoup de films en octobre.
3: Ce que je peux annoncer, c'est une avant-première du film Notre Salut le 11 septembre, donc le vendredi 11 septembre, avec le réalisateur qui vient.
2: Tout à fait, Emmanuel Maher. Voilà. Bon, moi, pour vous dire quand même, alors le pitch est vachement intéressant parce que c'est l'histoire de la collaboration en fait. Hein, on l'entend. Alors c'est bien de trouver quelqu'un qui est autant pétainiste. Et ce qui est très intéressant, sincèrement, dans le film, c'est que c'est à partir de l'histoire d'Emmanuel Maher lui-même, c'est de son grand-père. Il a retrouvé des lettres et il a compris que son grand-père était en fait un collabo et qu'il avait disparu dans la nature. Hein. Il a abandonné sa femme et ses enfants, etc. Donc il a fait un travail qui est super intéressant. Viennent se heurter du coup deux époques, c'est-à-dire comment lui, il a perçu les choses. Mais c'est pas dit dans le film, hein. C'est juste du ressenti. Et puisqu'on en est sur le ressenti, le film dure 155 minutes. Pour moi, c'était un ressenti 500 tellement je me suis emmerdée. Donc je suis pas sûre d'avoir envie d'en parler en octobre, surtout qu'en octobre il y a très bons films, c'est pas la peine. Non, il est chiant à mourir. C'est le principe qui est chiant à mourir, alors que tout est intéressant. Mais Swan Arlo est insupportable, mais vraiment. Il s'est comporté d'ailleurs comme un mec insupportable sur les marches en fumant et machin, comme son personnage. C'était nul, je voyais pas l'intérêt, absurde. Bref, que dire ? Ah oui, si, c'est un mélange de modernité et on est tout le temps dans une espèce de modernité, mais une espèce de modernité, c'est-à-dire que même en image, alors tout le monde ne verra pas forcément, mais verra qu'il y a quelque chose de dissonant. La caméra a une lampe frontale. Donc en fait, en gros, quand il y a des champs contre champs, donc ce qui est deux personnes qui se parlent, on va de l'une à l'autre, soit on met les caméras derrière les personnes et puis on se rend compte qu'elles sont face à face, c'est par une question de technique et de regard, soit la caméra les suit. Bah là, il a choisi que les caméras les suivent parce qu'il voulait vraiment être dedans, quoi. Pardon, je suis moqueuse. Mais comme l'image, la lumière est frontale, et ben en fait, l'ombre, elle bouge. Voilà, ça. Et ben rien que ça, je fais, mais pourquoi il fait ça ? Rien que ça, ça me rend dingue. Moi, déjà, il m'a perdu. Et puis, c'est sans arrêt. C'est-à-dire qu'à l'image, ça se voit qu'il y a la lampe torche blafarde qui est posée dessus. C'est insistant ou pas.
3: Je vais observer cette scène avec attention.
2: Ah, mais il y en a plein comme ça, tu verras.
3: Se faire mon éducation à l'image.
2: Ouais, il utilise des mouvements de caméra à la Dupieux avec des zooms et des dézooms intempestifs. C'était à vomir. Un langage verbal aussi du 21e siècle. Et là, c'est du scénario. Alors là, ça m'échappe parce qu'il a eu le prix du scénario et je trouvais que c'était intéressant par rapport à ce qu'il a voulu raconter. Mais dans le langage et dans la réplique, ça me rend dingue, moi. Les gamins en 1940 qui disent que c'est pas ouf. Pardon ? Ouais, genre, on n'a pas le droit. Pardon, enfin, là c'est trop quoi. Pour moi c'est trop, moi ça m'a perdu donc dès le départ. Alors c'était drôle aussi parce que ma voisine a allègrement ronflé, mais ronflé avec des décibels. Et personne n'a voulu la réveiller parce qu'on s'est tous dit non, c'est pas grave, c'est normal. Et j'étais pas en séance presse, hein, parce qu'en séance presse on est plus chiant. J'étais pas en séance presse. Bon voilà, ouais. Ah oui, j'étais tellement mal placée parce que j'étais vraiment très devant, il y avait l'équipe, donc je ne pouvais même pas sortir, mais je vous jure que j'ai souffert. Ça a été une véritable souffrance, je l'ai même marqué. C'était une véritable souffrance. Bref, on n'en reparlera pas et c'est fini.
3: Tu me donnes vraiment envie d'y aller.
2: T'as vu ? Ouais, ben, je suis contente, mais je vous épargne de perdre du temps et de l'argent pour certaines personnes.
3: Moi, je suis quand même obligée d'y aller.
2: Toi, tu le verras et tu me diras ce que t'en as pensé. J'adore qu'on ne soit pas d'accord. Mais là, il est possible qu'on soit d'accord.
3: Bon. En tout cas, je vais noter avec attention tous les détails techniques que je n'aurais pas vus.
2: Que peut-être tu les aurais vus parce que c'est inconscient.
3: J'aurais pas décroché.
2: Ouais, là c'était intéressant quand même d'écouter la bande-annonce. On voit bien hein, la volonté de mélanger avec Big in Japan, de mélanger les époques et tout. Mais tu verras, tu me rediras. J'ai hâte d'avoir ton retour. Peut-être qu'on en reparlera d'ailleurs en octobre du coup. Allez,
3: peut-être.
2: L'inconnu.
3: Peut-être que je donnerai envie d'y aller quand même.
2: Peut-être qu'elle sera plus forte. L'inconnu de Harari. On écoute la bande-annonce pour commencer ? Merci Marianne.

0: film d'une durée de 139 minutes et moi, perso, ressenti 350. Et toi ?
1: Ben non, moi non, j'ai vécu de façon intense et ça, c'est, il veut comme, le film comme une expérience et ouais. C'est une expérience mais dérangeante, déplaisante. Voilà. Ouais. C'est pour ça que je n'ai pas dit du mal du film parce qu'il est intéressant et il aborde des sujets qui m'intéressent. Mais je suis sortie, j'étais contente d'être sortie. Quoi. Mais ce n'est pas une question de ressenti de longueur, c'est une question d'être... Alors on est mal dans sa peau et en même temps, bah, c'est bien joué. C'est bien fait parce que
0: ouais, c'est bien joué, c'est bien fait. Ouais, enfin, en même temps, il y a beaucoup de choses que je trouve discutables, même sur le potentiel, enfin la crédibilité des trucs, parce que
1: est-ce qu'on situe quand même l'histoire.
0: Oui, c'est une science-fiction déjà.
1: Oui, c'est une histoire fantastique. C'est un homme, une femme qui se. Alors c'est marrant, c'est l'adaptation d'une BD de Arthur Harari avec son frère Lucas, qui lui est plutôt dans la BD que dans le cinéma. Et ils avaient écrit ensemble en sachant que ça devient un film. Donc la BD s'appelle Le cas David Zimmerman. Et ce qui est amusant, c'est que le film devient l'inconnu. Donc c'est plus lui qui est le personnage principal. Or, on commence avec lui. David Zimmerman est un photographe, mal dans sa peau. Alors, incroyable, il a demandé, enfin je ne sais pas s'il a demandé, mais Niels Schneider a maigri, mais je ne l'ai pas reconnu. Au moins les 10 premières minutes, je ne l'ai pas reconnu. Quoi. Il a tellement maigri.
0: Très charnu,
1: barbu, les cheveux longs, très christique en fait. On ne sait pas trop s'il fait exprès. Et donc, mal dans sa peau, il a un projet artistique plutôt intéressant. Il a pris des cartes postales d'un quartier de la banlieue parisienne. Son père a pris des photos de ce quartier-là quelques années plus tard, 20 ans ou 30 ans plus tard, et lui reprend des quartiers. Donc, il se passe à peu près 100 ans entre les cartes postales et son travail à lui. Donc, je trouve son travail intéressant. Mais du coup, ça, il connaît personne, il rencontre personne. Enfin, c'est pas quelqu'un de people et de connu. Alors, est-ce qu'il en souffre ? J'en sais rien. Toujours est-il, c'est un inconnu qui reste enfermé sur... C'est un homme enfermé sur lui-même qui, un jour, sort. Ah oui, entre-temps, il a fait des photos dans un mariage. Il a vu une jeune femme qui lui a apparemment plu, blonde, une serveuse. Bon, et il l'a suivie, etc. Et lors de cette fameuse fête où il va un peu à contre-cœur, il la rencontre, leurs regards se croisent. Alors ça, c'est un peu cliché, mais c'est bon. Ils se retrouvent dans un coin sombre et ils font l'amour.
0: Voilà.
1: Et alors, quand ils se réveillent, ils sont dans le corps de l'un et dans le corps de l'autre.
0: Voilà, c'est ça. En fait, tout le film est sur des échanges de corps et pas des échanges d'âme. Donc, ça suppose évidemment qu'on a une âme, voilà.
1: Oui, bien sûr.
0: Mais pas des échanges d'âme. Bah,
1: c'est-à-dire que le cerveau, ils n'échangent pas leur cerveau physiquement, mais pas spirituellement. C'est-à-dire que donc, quand il est dans le corps de la fille, elle ne sait pas, elle sait où elle habite, mais elle ne sait pas pourquoi. Enfin, donc, alors c'est ça aussi qui m'a dérangée dans ce film, c'est qu'on cherche toujours si c'est cohérent.
0: C'est ça.
1: Et donc on perd tout ce qui est émotion et tout ça, en sachant est-ce qu'il s'est pas trompé là, est-ce qu'il s'est fait. Alors il y a un moment où je me suis un peu perdue, je me suis raccrochée. Enfin, donc c'est amusant comme expérience, c'est amusant à faire. Sauf que ils sont tellement mal dans leur peau que nous aussi. Enfin moi je me suis sentie mal dans ma peau et donc j'ai trouvé ça déplaisant.
0: Alors, moi j'ai trouvé qu'en fait les incohérences rendaient le scénario hyper déceptif. Quand je dis incohérence, et là encore une fois, on va me taxer de... C'est pas grave, c'est pas une insulte non plus. Ouais, taxé de féministe, mais je trouve ça insupportable, les mecs qui essayent de faire parler les femmes et puis qui oublient des détails. Notamment, une femme, elle pense pas pareil qu'un homme, déjà. C'est un grand classique, hein, c'est un grand cliché ce que je dis, mais c'est vrai, une femme ne pense pas pareil. Elle a un corps qui est différent, et donc on n'est pas les mêmes. Et puis une adolescente encore moins, et donc l'adolescente, elle parle comme Schneider, et ils parlent tous comme Schneider, et c'est pas possible, en fait. Donc ça m'a vraiment, au bout d'un moment, j'ai lâché. Et je suis tellement déçue parce qu'il avait fait un film génial
1: Onoda,
0: d'Émile Nuit. Oui. C'était tellement beau. Je n'ai vu ça que parce que je n'ai vu L'Inconnu que parce que j'ai vu Harari. Je me suis dit, mais avec un Onoda tellement magnifique.
1: Et que c'est quand même aussi l'auteur de Anatomie d'une chute. Hein.
0: Exact, mais ouais, mais
1: au
0: auteur.
1: Niveau du scénario.
0: Scénario magnifique.
1: Scénariste,
0: tout à fait.
1: Fantastique.
0: Bien sûr.
1: Donc,
0: j'y ai cru. Et en fait, mais c'est tellement déceptif. J'avais vraiment. Je m'attendais à autre chose. Alors, comment dire. On voit. Attendez, qu'est-ce que j'avais marqué comme on comprend les choses en une fraction de seconde. Alors qu'en fait, c'est ça, on comprend en une fraction de seconde parce qu'on n'est pas bête et puis qu'on va au cinéma. Et lui, il étire les plans.
1: Bah oui, mais non, on comprend. Je ne suis pas tout à fait d'accord qu'on comprenne en une seconde, ah, parce que il y a un moment, on ne sait plus où est, mmh. où est David. Enfin, David est dans le corps de... On ne sait plus,
0: oui.
1: Parce qu'il, comme il fait l'amour avec quelqu'un d'autre, on se dit que bon, le problème peut être réglé, ils refont l'amour ensemble et ça y est, ça se règle, on change de porte.
0: Sauf qu'elle est partie l'autre.
1: Sauf qu'elles sont parties et qu'ils rencontrent quelqu'un d'autre. Ils font... Donc, c'est pas si simple que ça. Hein. Ça pose justement, je suis d'accord avec toi, ça pose la question d'une femme ne pense pas comme un homme.
0: Comme un homme.
1: Et quand elle se retrouve, quand un et homme surtout, se retrouve dans une femme, dans le corps d'une femme, ça doit lui faire drôle.
0: C'est quand même hein. Et l'inverse d'ailleurs.
1: Oui,
0: aussi.
1: Et l'inverse. Et on suit plus.
0: On suit plus le mec que la
1: femme.
0: Et là, donc je dis, une jeune fille de 20 ans n'a pas le même champ lexical. Hein, c'est très simple, hein, ni les mêmes habitudes qu'un homme de 40 ans. Donc ce corps d'homme devrait donner à entendre et à voir cette jeune fille de 20 ans. Ce qui pourrait être cocasse. Mais alors, cherchez pas l'humour, il n'y a pas de 2 secondes, même pas un milligramme de seconde d'humour dans le film. La musique m'a semblé poussive, là on l'entend, il y a une volonté de vous allez voir, c'est tendu.
1: Ouais, la bande-annonce, elle ne reflète pas le film.
0: Non plus, elle est meilleure la bande-annonce. Donc bref, vous n'allez pas rire. Je suis vraiment restée. Pourquoi je suis restée ? Je suis restée parce que je voulais savoir jusqu'où il allait. C'était le déroulement scénaristique qui m'a donné envie. Je me suis dit, comment il va dénouer le truc ? Mais c'est par de la pure curiosité de professionnelle, j'ai envie de dire. C'est pas du tout le film en lui-même qui m'a donné envie. Je suis navrée, hein, mais voilà, 350 minutes ressenties. 200 de trop, quoi.
1: Moi, j'ai pas
0: le côté désagréable comme toi.
1: Par contre, j'ai pas trouvé le temps long comme toi.
0: Ah ouais. Bon,
1: par
0: voilà.
1: Contre, je me suis.
0: Deux expériences.
1: Je me suis mal. Le passage de corps dans un autre corps entre intermédiaire, parce qu'il y a le premier qui est évident, mais le suivant l'est moins. Et c'est pareil aussi, ce que j'ai trouvé intéressant, c'est comment le dire aux autres. Parce que bon, admettons que ça puisse arriver, et ben moi j'aimerais bien pouvoir que quelqu'un comprenne ce qui m'arrive et m'aide. Or on voit bien que c'est un refus total, quoi. On
0: bien
1: a
0: sûr.
1: Peur de ça. Donc il y a des choses intéressantes quand même dans le film.
0: Et puis ça soulève des questionnements super intéressants sur le changement de sexe. Et
1: bon.
0: C'est vachement intéressant. Non mais en soi, évidemment, je peux pas tout rejeter. Je dis juste que vraiment, moi, mon ressenti, c'était tellement déceptif, pas de bol. Le type, il a fait un super film avant. Qu'est-ce que tu veux? S'il avait fait un mauvais film, j'aurais peut-être dit « Oh, il y a des progrès !» Mais là, non, il a fait un super film.
1: Et moi, je voudrais dire aussi...
0: Ouais.
1: Il vient à Rouen, mais il sera venu à Rouen quand ça sortira.
0: Oui.
1: Ce qui m'étonne, c'est pourquoi il a demandé à l'un d'être aussi maigre. Pourquoi? Et pourquoi il a choisi...
0: Léa Seydoux,
1: à un moment où elle venait juste d'accoucher, donc elle était bien ronde. Elle est vraiment ronde là. Elle est pas grosse, mais
0: elle est pas grosse, non.
1: Non, mais elle est pas comme elle est normalement, quoi. Et donc je me demande si c'est pas un choix volontaire d'avoir deux corps si opposés. Et ça m'a intéressé d'avoir choisi ça, parce qu'il aurait pu choisir une autre comédienne. Elle est très bien, elle est assez douce, elle est formidable, parce que elle a une douceur, sa beauté, elle est blonde, elle est très blanche, très pâle, donc elle fait fragile, et là elle est presque inquiétante, et on a peur pour elle, enfin... Il se passe beaucoup de choses à travers son jeu à elle.
0: J'adore Geneviève, elle est tellement gentille.
1: Pas avec tout le monde,
0: non,
1: qu'avec les comédiens, qu'avec les personnages. Dans la vie, je suis pas gentille.
0: Garance de Jeanne Henry, est-ce que tu l'as vu?
1: Oui.
0: Ah, oh, ouais, chouette. Oui. Alors, un étonnant moment. J'ai quand même un ressenti de 150 minutes alors qu'il en a fait 120, mais c'est juste parce qu'il y a des moments qui me semblent un petit peu trop étirés et je pense qu'elle n'a pas fait confiance suffisamment à son scénario. Parce que sinon, on a une Adèle Exarchopoulos qui est
1: formidable.
0: Absolument
1: formidable.
0: Formidable.
1: Formidable.
0: Elle est somptueuse.
1: Ouais.
0: Elle est vraiment, elle fait même, j'ai marqué, voltigeuse. Elle est délicieuse. Elle est peureuse et amoureuse. Elle est fragile et forte.
1: Ouais.
0: Elle est vraiment d'une richesse extraordinaire. Le personnage l'est, mais elle l'est.
1: Ouais.
0: Elle joue vraiment très très bien. Et moi, d'ordinaire, elle me fatigue par son côté, justement, trop rentre dedans. Et là, non. Heureusement, toute cette fragilité que Jeanne Henry a réussi à lui faire ressortir et qui est un vrai plaisir à voir.
1: Ouais. Le sujet.
0: Ouais, c'est ce que j'allais dire, justement. Tu me l'ôtes de la bouche. Il n'y a pas de jeu de mots. C'est sur l'alcoolisme vu par vécu par les femmes et vu par une femme, j'ai envie de dire. Comment est-ce que Jeanne-Henri le voit? Et c'est vraiment comment elle est alcoolique et comment est-ce qu'elle va le dire? Et comment elle est jeune, elle a une trentaine d'années.
1: Oui, et comment elle va l'accepter?
0: L'accepter, puis se défendre. Et comment les autres le vivent ou non? Le rôle de flûte, je joue ma Geneviève, le rôle de Sarah Giraudeau.
1: Oui.
0: Quand elle dit, mais non, enfin, je suis amoureuse, donc je te laisse vivre ton truc. Ouais. C'est doux, c'est incroyable. Oui, oui, ouais. Et en même temps, c'est des choses qu'on peut connaître.
1: Ouais.
0: Je
1: voudrais juste te dire que Jeanne-Henri, c'est pas n'importe qui. Elle a fait pupille, elle a fait Je n'oublierai jamais vos visages. Et à chaque fois, on a l'impression d'être dans un documentaire transformé en fiction. Elle est tellement précise dans ses démarches, dans ses recherches. Là, c'est pareil. Elle a vraiment fait un travail sur ce qu'est être alcoolique.
0: Et comment s'en sortir.
1: Comment l'accepter, comment le reconnaître, l'accepter, et comment s'en sortir. Chapeau. Hein.
0: Ouais.
1: Même si pour moi, c'est un tout petit peu moins fort que ces deux précédents.
0: Tout à fait.
1: Un tout petit peu.
0: Ouais.
1: Mais Adèle, t'as dit le truc, Adèle de...
0: Exarchopoulos.
1: Exarchopoulos est formidable.
0: Elle porte tout.
1: Ouais, ouais. Et c'est à voir.
0: C'est ça, je pense que le problème du film et qui fait que j'ai ressenti que c'était un peu plus long qu'il ne l'est vraiment, c'est parce qu'en fait, le sujet, donc le problème de l'alcoolisme, on met beaucoup de temps à le voir.
1: Oui.
0: Et donc, on la suit sans trop savoir.
1: C'est bien.
0: Ben, c'est bien et pas bien. Bah. C'est-à-dire que du coup, on n'est pas emmené avec elle, on ne sait pas sur quel pied danser. Et on est emmené dans un truc où c'est la vie d'une jeune femme de 30 piges qui n'est pas plus intéressante que ça, pas plus, pas moins, avec sa troupe de théâtre.
1: Mais ça, je trouve ça intelligent parce que c'est une façon de dire que l'alcoolisme, on vit avec sans s'en rendre compte,
0: pendant
1: vraiment.
0: Longtemps.
1: Et ça monte, et ça monte. Et que la société joue un tout, parce qu'elle est tout le temps en train on lui propose régulièrement de boire, même quand elle est en train de s'arrêter, on continue à lui proposer un verre, c'est rien. Donc c'est vraiment un sujet réel, concret, qu'elle a vraiment suivi. Moi, j'ai un tout petit truc qui m'a intéressée, c'est que Adèle a une sœur, le personnage a une sœur qui, elle, vit une vie tout à fait normale, une mère de famille, qui a des enfants et qui, elle, a une vraie maladie, enfin, une maladie...
0: Tout à fait, qui va en mourir.
1: Qui doit en mourir. Elle le sait, elle n'a pas le choix. La date, elle est plus ou moins prévue à quelques semaines ou mois près. Alors, c'est important. Elle joue un rôle important puisque Adèle va se retrouver un moment où on va lui dire attention, votre situation est grave. À vous de choisir. Si vous n'arrêtez pas, vous allez pouvoir en mourir aussi. Mais elle a encore le choix.
0: Ouais.
1: Et ça, c'est intéressant.
0: Ça, c'est très joli.
1: Et mon regret, c'est qu'on ne voit plus la sœur disparaître tout d'un coup du jour au lendemain.
0: C'est vrai.
1: Et ça, pour moi, c'est une petite.
0: C'est un peu dommage.
1: Un peu dommage parce que on l'a laissé partir et je sais pas. Moi, j'aurais voulu avoir des nouvelles de cette sœur. Utile au scénario, elle est indispensable au scénario.
0: C'est vrai. En tous les cas, ce qu'il y a de fort aussi, c'est le verbe cinglant de Garance, qui a vraiment un sens de la répartie extraordinaire. Elle est presque son filtre, elle est teintée d'humour et de demande d'amour. Elle est toujours en demande d'amour. Et donc ça se ressent, c'est vraiment chouette.
1: C'est une comédienne.
0: Ouais, c'est vrai que c'est une comédienne et que ça peut jouer sur la façon de parler, bien sûr. Mais ouais, elle est chouette. Oui. Bon, voilà. Ce qui est assez appréciable, c'est qu'elle se fait mal, mais elle ne nous fait pas mal. Tu sais, par rapport à ce que tu disais tout à l'heure, c'est-à-dire que c'est vraiment une façon de filmer la violence que les gens peuvent se faire, mais sans que jamais le spectateur ne soit mis dans cette douleur-là. Au contraire, et c'est vachement agréable parce que ça nous permet de voir les choses sans avoir envie de vomir. Enfin, c'est bête, mais ça fait tout le film. Voilà. C'était pas un fil facile à tenir.
1: Non.
0: Bravo.
1: Mais Jeanne-Henri est vraiment pour moi une très très bonne réalisatrice. Et chaque fois qu'elle aborde un sujet, c'est toujours
0: avec délicatesse.
1: Avec délicatesse et sérieux, quoi. Des vraies recherches, des vraies rencontres.
0: On peut pas vous faire écouter la bande-annonce parce qu'elle n'existe pas encore.
1: Ah oui.
0: Il me semble, en tous les cas, quand j'ai envoyé le déroulé, on n'avait pas de bande-annonce. Et c'est, bon, voilà, elle ne devrait pas tarder. Je ne sais plus quand il sort le film. Je crois qu'il sort au milieu de mois, fin de mois.
1: Oui.
0: Bon, bref. Mais Garance, allez, vous ne perdrez pas votre temps à aller le voir.
1: Le 23
0: c'est touchant,
1: septembre.
0: Surtout que ça peut toucher, fin septembre, ça peut toucher beaucoup, beaucoup de personnes, en fait, ça.
1: Absolument. Il faudra presque envoyer tous les gens alcooliques ou quelqu'un qui connaît d'alcoolique. Parce que... elle démontre quelque chose de simple, c'est que les gens pensent qu'ils sont boire un verre de vin tous les jours, c'est normal. Et puis, et puis après, bah, c'est deux. Puis après, puis on se rend pas compte, c'est l'addiction, quoi.
0: Complètement. Nous avons encore deux, trois films dont on voulait vous parler. Soudain, tu voulais parler de Soudain ?
1: Bah, Soudain, je veux bien en parler. Moi, j'ai... Toi, t'as pas dû aimer. En plus, il dure 3h15, j'ose pas demander combien de temps t'as senti.
0: Attends, les De Gaulle, ils ont duré 2h40.
1: Oui, mais il y a deux films. Au moins, t'as eu le temps de sortir entre deux.
0: Mais pas, là, non. Ah oui, mais je les ai adorés. Hein. Bon. Bon, vas-y. Je me suis ennuyée à mourir, je suis sortie avant la fin.
1: Bah oui, c'est ça qui est dommage.
0: Ah bah oui, pareil, moi, mais la enfin, première quand on m'a raconté heure... la fin après, je dis « Oh, bah, j'ai rien manqué ».
1: Non, non, non, non, je suis pas... La première heure est...
0: Je suis sortie au bout de 2 heures, hein. Attends.
1: Enfin bon, rien que le jeu des comédiennes qui ont eu le prix d'interprétation, ouais, ça méritait de rester jusqu'au bout. Je suis pas d'accord, madame.
0: Ouais, j'ai vu que t'es pas d'accord, j'ai entendu.
1: Je suis d'accord que la première, elle met du temps à installer ses personnages. Il met du temps, le réalisateur, il met du temps à installer ses personnages, d'accord. Mais bon, en fait, ce film-là est né d'échanges épistolaires. Donc ce sont des lettres. Imaginez que c'est pas facile de filmer des lettres.
0: C'est
1: pas...
0: vrai.
1: Donc il a trouvé un autre système, c'est des dialogues. Alors c'est vrai que ce sont des dialogues qui sont longs, soit entre des gens, soit entre les deux personnages principaux, mais ils sont tellement intéressants que moi j'étais tenue jusqu'au bout. À la rigueur, j'ai eu du mal pendant la première heure, j'ai eu du mal à y croire, à cette humanité, parce qu'on parle d'humanité, cette humanité qu'on veut apporter aux anciens, et c'est peut-être parce que je suis vieille que je me dis j'aimerais bien avoir des gens comme ça en face de moi quand je serai en EHPAD, mais qui s'intéressent à la personne, qui lui parle dans les yeux, qui les rassure, qui sont pas là pour simplement leur effiler la bouche ou autre chose, quoi. Donc ça, c'est déjà, ça m'a intéressée. Et après, comment on en vient à l'humanité, comment on vient à cette humanité, bah, moi j'aimerais bien rencontrer des gens comme ça plus souvent.
0: Alors moi, ce que je déteste, c'est qu'on m'explique les choses par A plus B. Puis alors, le moment le plus terrible, c'est quand elle nous sort son tableau et qu'elle nous fait sa conférence en marquant les choses au tableau. T'as envie de dire, non mais attends, sans déconner. Tu retournes à l'école, ça m'a saoulée.
1: Oui, Oui, mais bon, c'est des choses... je comprends si t'étais dans la pièce que ça te saoule. Moi, ça m'aurait saoulé si j'étais l'élève qui regardait. Mais moi, ce qui m'amuse, c'est que...
0: Mais dans le film, ça dure 3 heures, ce passage. Bah, c'est invraisemblable.
1: Parce que ça dit des choses pendant ce temps-là.
0: Bah, tu peux les dire autrement, c'est du cinéma qu'on fait.
1: Oui,
0: on n'est pas dans une salle de classe.
1: Et le problème, c'est qu'il adapte des lettres, donc il se débrouille comme il peut.
0: Le masque à la plume, c'est nous. C'est ici, ouais, à l'affiche. Ou pas, c'est Geneviève Elvire. Enfin, non, c'était chiant, je vous assure, c'est
1: non,
0: chiant.
1: Non, hein, non.
0: Vraiment. Alors,
1: non,
0: j'adore parce pas. Que plein de personnes ont adoré. Moi, je suis sortie au bout de 2 heures. Bref. Bon. J'aime pas qu'on m'explique les choses par A plus B. J'aime pas qu'on me fasse un truc didactique. J'aime bien comprendre, mais analyser
1: moi,
0: par moi-même.
1: Moi, j'ai pas eu l'impression qu'on m'expliquait. J'avais l'impression de participer à une conversation, comme si j'étais avec l'une ou l'autre. Mmh. Et donc, on conversait sur un sujet. Et bon, je t'aurais pas expliqué, moi, comment faire du cinéma.
0: Alors, là aussi. malheureusement, hein, y a un film donc c'est vraiment pas une question de temps. Enfin, le temps est toujours très très relatif dans l'art en général. On est bien d'accord, hein.
1: Complètement.
0: Et ça prend des proportions. C'est-à-dire qu'un film de 3 heures, s'il t'emmène avec poésie, il va durer 1 heure pour toi. Enfin, on le sait bien. Et je pense au film de Wim Wenders qui peut-être aura fatigué beaucoup de personnes, mais qui moi-même, Emma, c'est Perfect Days. Parce que la comparaison était sur la culture japonaise et sur comment. Je sais pas pourquoi ça me vient en tête, c'est l'infiniment petit peut devenir infiniment grand. En fait, c'est comment, puisqu'on parlait d'humanité, c'est vraiment ça. Comment est-ce qu'un regard peut être tellement chargé d'amour, d'envie, de
1: compréhension,
0: d'empathie, de générosité, quoi, de tellement de choses que ça peut, en quelques secondes, tu peux le filmer pendant super longtemps, mais ça va être tellement chargé que ça va durer 3 secondes pour nous. En le regardant. Et c'est ce que fait Wim Wenders avec Perfect Days et avec perfection. Évidemment, enfin moi, je suis restée sur Perfect Days, scotchée, parce que c'est tout ce qui pourrait nous paraître anodin et voire moche, parce qu'il nettoie les chiottes dans Perfect Days, donc inutile, qui pour lui prend des proportions bien plus magiques et bien plus merveilleuses. Et là, dans le film, c'est un peu ce qu'ils veulent montrer, c'est-à-dire que torcher les fesses des vieux, ça devrait être merveilleux, puisque tu aides quelqu'un qui a une vie. Mais Elma, emmerdée, elles m'ont
2: emmerdée, j'en ai rien à fiche, mais rien à fiche qu'elle s'aime pas. Qu'elle... Oh là là,
1: posons-nous une question. Posons-nous une question. Dans un cas, c'est un Européen qui regarde le fonctionnement japonais, d'une culture japonaise. Donc forcément, notre curiosité est encore plus attisée et on est plus proche de son ressenti puisqu'on est Européen. Là, c'est un Japonais qui regarde une culture franco-japonaise. Et est-ce que ça ne perturbe pas notre vision du
0: surtout que les Japonais ne sont pas réputés pour faire court.
1: Pipi mais pour, tu vois, enfin, pour transmettre l'émotion. Ils sont là pour ne plus la referme, tout ça.
0: Ouais.
1: Donc, ils sont obligés de la dire et d'exprimer. Et ça, moi, ça m'intéresse.
0: On n'a plus trop le temps, malheureusement. Bon. Je pense qu'on ne pourra pas faire les deux autres. Je voulais évoquer le triangle d'or, mais bon, il est peut-être même plus déjà à l'affiche.
1: En tout cas, je suis allée le voir parce que tu m'en as parlé et j'ai pas regretté.
0: Non, c'est intéressant. Il est déroutant, ce film-là, Triangle d'or.
1: Ouais, très bien.
0: Il est déroutant, pourquoi ? Parce que c'est la condition de la femme et c'est le rapport à la richesse, à la possession.
1: La notion du bonheur, est-ce qu'on est heureux quand on a plein de fric et qu'on est dans un château et qu'on ne peut pas en sortir.
0: Ouais. C'est un premier film.
1: Ouais, c'est
0: elle est à défendre, cette réalisatrice. Ouais. Alors, à la fois, premier film, j'ai trouvé beaucoup de fragilité, notamment dans l'esthétique, c'était un petit peu dommage, mais en même temps, et puis l'actrice est extraordinaire. Elles sont toutes les deux extraordinaires.
1: Oui, oui.
0: Celle qui fait la sportive, elle est assez extraordinaire. Ouais. Donc, pour ça, vraiment, si jamais il est encore, je crois qu'il est encore à l'affiche.
1: Je sais qu'il est. Ah oui, mais comme on sent.
0: Alomnia. Ouais, je pense que c'est possible. Courez, si vous le voyez, si vous avez l'opportunité. Sinon, n'oubliez pas ce titre, Le Triangle d'Or, parce que c'est intéressant justement aussi, la dichotomie dans le titre est intéressante. Le film était pour le coup déroutant, c'était pas que je sois sortie en me disant c'est un super film, mais il m'a énormément marqué parce qu'il raconte beaucoup de choses.
1: Et il est étonnant.
0: Très étonnant.
1: Pour pitcher un tout petit peu, parce qu'on parle de choses sans savoir de
0: tout
1: quoi on parle, c'est l'histoire d'une jeune femme qui fait un entretien d'embauche pour devenir la servante d'une personne pas mariée, mais la maîtresse d'un
0: richissime
1: saoudien arabe en tout cas.
0: Oui, c'est pas.
1: Donc elle vit comme dans un château des mille et une nuits, sauf qu'elle n'a pas le droit d'en sortir. Et donc la servante est là pour faire se plier à tous ses désirs et c'est très déplaisant jusqu'au moment où la servante a besoin La jeune femme, la maîtresse, disons, a besoin d'elle pour d'autres raisons que lui serrer les chaussures et tout ça. Et c'est vraiment intéressant sur le principe que le bonheur, il n'est pas forcément situé dans la possession, dans l'argent. C'est cliché, mais
0: montré, c'est pas cliché du tout.
1: Et la jeune femme, finalement, elle est très contente quand elle sort de là pour aller voir des copains sans une fête comme tout.
0: Et essayer de revivre tout d'un coup, en fait. C'est
1: normale,
0: très étonnant. Ouais. Bon, encore une fois, c'est vrai que c'est cliché, mais franchement, il est très étonnant, ce film. Il mérite d'être vu, en tous les cas.
1: Voilà.
0: Face à la mer, tu voulais nous dire un mot ?
1: Face à la mer, c'est un joli film anglais sur un homme qui est marié, qui a des enfants, qui est un pêcheur. La réalisatrice veut vraiment montrer que l'homme devient un petit peu selon le territoire qu'il habite. Donc c'est un pêcheur, il vit au bord de la mer, etc. Il a une femme, des enfants et tout ça. Et un jour, il rencontre un pêcheur de passage et ils vont tomber amoureux. Donc ça fait... Il a 45 ans, qu'il étouffe un bonheur homosexuel. Et comment ils vont le vivre ? Elle finit de façon intelligente. Enfin, le film est joli. C'est un joli film. Voilà.
0: Ok. Et puis juste, je lance une bouteille à la mer, mais je suis vachement en retard. Mais moi, c'est souvent ça avec les séries. Donc, j'irai voir ta série Sous contrôle. Mais je vous évoque une série que je viens de me manger là, mais un truc de fou qui est affreux à vomir et génialissime. C'est la dystopie de Margaret Atwood. C'est La Servante Écarlate.
1: Oui.
0: 6 saisons qui valent vraiment le coup. On parlait du Triangle d'Or, on parlait de La Vie d'une Femme, on parle même de Garance. C'est super intéressant de voir La Servante Écarlate aujourd'hui. C'est une dystopie qui a été écrite en 1984-85. Et puis effectivement, elle était déjà inspirée de la dictature en Roumanie ou de plein de choses, c'est logique, c'était l'époque. Et ça se ressent, mais punaise. Alors évidemment, la série a été réalisée en 2021, Donc elle est adaptée. Mais punaise, non, ça vaut le coup pour parler de la condition de la femme et des hommes, en fait, parce que personne ne sera heureux dans le truc.
1: Alors il y a 6 saisons et je crois qu'il y en a une autre qui est...
0: Testament. C'est la suite, ouais. Mais c'est la suite qu'elle a écrite aussi, oui. Hein, c'est pas le même bouquin.
1: Et je trouve que ça c'est moins bon, ça s'étiole.
0: Ça ne m'étonne pas.
1: C'est beaucoup mieux, les premières saisons est formidable, et ça s'étiole un peu, bon. Mais bon, c'est dommage d'en faire 6, quoi.
0: Puis après tout, on peut aussi vous inviter à aller lire, donc acheter le livre.
1: Oui, c'est vrai, ça serait autre chose.
0: Mais il paraît qu'on voit les images, je ne l'ai pas encore lu, j'ai envie de le lire. Merci à vous, merci beaucoup, merci Geneviève.
1: Au revoir, merci. Avec un plaisir.
0: Merci Marianne, on est bien sur la radio HDR, hein. On est vachement bien. Allez, à la prochaine.
1: À la prochaine.
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5: Toi, t'es allée au ciné dernièrement ?
1: Oui, j'y vais presque tous les jours. Mais si j'y vais pas, parfois je regarde de bons films à la télé.
5: Ah oui, à la télé, c'est pas mal aussi.
1: C'est pas mal aussi. Ouais.
5: Mais en prévisionnement, c'est moins bien quand même.
1: Oui, il vaut mieux l'avoir vu avant et replonger dedans quand on...
5: C'est ça, retourner au cinéma, le pied de retourner au cinéma. Voilà. Ou regarder un bon film télé, même les séries d'ailleurs.
1: Oui,
5: on peut parler de séries aussi.
1: Ah oui, il y a du boulot là.
5: C'est vrai, mais en fait, si on veut parler de cinéma, c'est parce qu'on veut parler d'émotion.
1: C'est ça, et de vérité, de curiosité.
5: Bref, on veut faire rêver, quoi.
1: Oui, oui, et continuer de rêver nous-mêmes.
5: Bref, on vous parlera de films qui sont à l'affiche ou pas.
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0: Il est 15h.
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0: 19h
1: de l'après-midi.
2: Il est 19h.
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de se retrouver pour cette belle soirée de rentrée. On est quoi, mercredi 2 septembre, ça y est, 20h passées, 20h, 22h, on prend le même créneau. On est toujours dans la place, toujours sur le 99.1. Toi-même, tu sais comment ça se passe. Ton émission Cafro, le son, l'ambiance afro-caribéenne qui va te mettre bien pendant deux heures. Où justement, bah, t'auras grand plaisir d'aller te déhancher, te fracasser les hanches, peut-être te chauffer un peu les rotules. Mais c'est sûr que ton corps, ta tête, ton esprit va bouger, va se secouer, va se remuer et peut-être aussi, sur certains moments, s'adoucir, s'apaiser, comme on aime. En tout cas, dans l'émission Cafro, bienvenue Romix avec vous pour ce petit moment chaleureux. Franchement, ça me fait plaisir. Voilà, deux mois pile poil passés en mode off de radio, même si on a côtoyé un peu les collègues. Bah oui, parce qu'on gros big up les collègues, hein, avec leur mix.

concerts qui se sont déroulés hein, les vendredis soirs du côté du centre Texier. Franchement, belle réussite. Et gros big up aussi à l'association IDEO, centre Texier, la ville de Rouen qui a organisé cette manifestation. Et franchement, c'était vraiment que du bon son. Et de vraiment de beaux mélanges qui se sont produits au centre Texier pendant ce fin juillet, mi-août, fin août. Et voilà, en tout cas, grand big up à toute l'équipe pour avoir organisé cette première édition du festival estival HDR Centre Texier. Les amis, en tout cas, dans notre mouvance, dans notre dynamique, c'est la première, c'est la reprise, on va y aller tranquillou, mollo. Et comme je viens de te caler là, à l'instant, hein, parce qu'on aura du son latino, on aura du son caribéen, un peu de zouk, on va avoir du compas, on va avoir de la musique afro, tu verras un petit peu la sauce qui va être concoctée pendant cette belle soirée. Et là, on a commencé tranquillement avec un artiste rappeur, plutôt, qui s'appelle Ino Casablanca, et qui nous a concocté cette pépite dont on était passé un petit peu à côté. Je vous l'avais pas proposé en écoute, ça s'appelle Kitlé. Et franchement, une belle surprise, parce que t'écoutes ce son, tu te dis tiens, c'est posé, et là à un moment donné, paf, il arrive avec la sauce compas et pour tout déchirer. Voilà, tout simplement, de toute façon on l'a dit, ça fait déjà quelques années que le compas défouraille un petit peu les charts. Voilà, Joué doit être filé, bien entendu, là, Ino Casablanca et tous les grands groupes de la scène haïtienne cartonnent, et ainsi que le grand festival qui a eu lieu cet été, fin juillet, c'était à l'Hippodrome de Vincennes, justement pour ce Compas Fest, donc avec tous les grands artistes du milieu, hein, de T-Vice à Lissina Isjean, et bien d'autres, donc n'hésitez pas à aller rechercher ça, la musique compas, la musique d'Haïti, ce petit bout d'île également, mais qui a une résonance musicale très approfondie et qui rayonne aussi dans la pop culture. Donc on en est très très fiers d'être des investigateurs depuis une vingtaine d'années, en tout cas dans l'émission Cafro, pour vous partager toutes ces belles sonorités. Allez, justement, on va pas mollir, on va pas s'arrêter là-dessus, hein. On a commencé tout doucement, chaleureusement avec ça. Et bien on va rester aussi avec une artiste qui a cartonné, qui cartonne déjà depuis quelques mois. Elle se nomme Neka, ça te parle ? Oui, quand même, hein. Neka, tu sais qui c'est. C'est l'artiste qui a fait le titre One Track Mind. Elle a fait le petit versus Kalash. On te propose ça tout de suite dans l'émission Cafro sur le mix des cultures. Et on est là ensemble, 20h-22h, les mercredis soirs. On reprend du flambeau et on en est ravis.

À l'instant, dans l'émission Cafro, les amis, on vient de se caler un petit son latino avec les artistes Mike Towers, Wells Call, Obi on the Drums, sur le titre Cinco Estrellas. Hein, attention, elle doit être 5 étoiles, cette demoiselle, dont la manière dont parle Mike Towers de cette dame. En tout cas, Cinco Estrellas, c'est le morceau du W Sound également. Et juste avant, ce petit morceau qui a peut-être bercé un petit peu notre été également, eh bien c'était Neka et Kalash sur le titre One Track Man, qui tourne toujours la partie 2, hein, pas le remix, hein, mais le petit plus avec Mr. Kalash. Elle a fait également une autre version avec une autre artiste espagnole également sur ce même morceau là. En tout cas, une artiste qui a une grande ampleur, amplitude des festivals cet été. Je crois qu'elle est passée aussi du côté de Nice également. On m'a dit ça dans mon oreillette, on m'a dit c'était attention, incroyable, grand plaisir de l'entendre en live également. Dans quelques instants, voilà, Mike Towers, ce titre-là faisait partie du classement Latino Billboard, les titres les plus diffusés aux États-Unis dans ce classement américain, hein, Billboard. Eh bien, au mois de juillet, effectivement, tout début juillet, hein, c'est le dernier mercredi, c'était justement numéro 1 de ce classement Billboard Latino. Les titres les plus diffusés aux États-Unis sur ce classement, c'était l'artiste Ozuna pour le titre Una Aventura. On verra ce mois-ci si justement Ozuna figure toujours dans ce classement, dans ce top, peut-être top 3, hein, de ce classement Billboard des titres les plus diffusés en musique latino. Résultat de ce classement d'ici une petite heure, en tout cas, vous pourrez retrouver ce classement Billboard latino. Dans quelques instants, on ne change pas la moulure de l'émission Cafro, hein, on aura bien sûr l'agenda. Vos

0: Hein, allez, je vous cale un petit, justement, un artiste qui, dont son album est sorti courant juin. L'artiste se nomme Tiwoni, please defe. Tiwoni, voilà, il nous a sorti un nouvel album. Et justement, sur cet éclectisme encore d'album, aussi bien dancehall, aussi bien reggae, rap, tout y figure sur cet album. Eh bien, je te propose d'écouter le titre Hola Sakabai et accompagné d'une double version. Ça s'appelle Forward aussi sur ce morceau-là. Et on revient dans quelques instants avec l'agenda en mode concert parisien. Reste bien branché, t'es là, t'es sur HDR. Reste bien branché, t'es avec Remix pendant 2 heures. Ouh oui, que c'est bon ça. Et ça, on aime ça.
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votre son, votre ambiance afro-caribéenne qui revient sur le 99.1 pour retrouver l'artiste plus du fait, Tiwoni, pour à l'occasion de la sortie de son nouveau.

Nouvel album qui a débarqué le 12 juin dernier chez tous les bons disquaires, bien sûr, comme on dit, hein, comme disent les anciens, chez tous les bons disquaires, hein, Mister Tiwuni, avec cet album Frequency, Dancehall Frequency, que tu peux retrouver, hein, y a pas mal de titres en tout cas sur ce morceau, sur cet album très diversifié, très éclectique, hein, tu peux retrouver à peu près 17 titres dessus, et tu pars aussi bien en mode dancehall, en mode hip-hop, en mode reggae, bien entendu, hein, ce qui fait justement la teinture et...

Il y a vraiment des artistes très sympas et très bons sons à écouter. Daddy Mori, Calipé, Pompis, Jonathan aussi sur cet album. En tout cas, je vous laisse aller écouter tout ça. Il est en écoute directement via YouTube. Tu tapes Dancehall Frequency Tiwoni et tu vas te faire kiffer, j'en suis persuadé. En tout cas, Tiwoni hein, qui prépare bien sûr quelques dates à suivre prochainement sur la région parisienne, bien entendu. Allez, les amis, moi je vous emmène direction Paname, on l'a dit il y a quelques instants. Et ben là, on va aller dans une salle qui a complètement changé de nom. Vous savez, des fois, comme par exemple nous, à Rouen, hein, dans l'agglomération rouennaise, on a le Kind Arena. Et bien le Kind Arena, en fait, s'appelle le Palais des Sports. Et c'est ce qu'on appelle du naming. C'est une entreprise qui met son nom, un sponsoring, qui met son nom sur une salle pour justement s'approprier sa marque dessus. C'est pour ça qu'on l'appelle le Kind Arena. Et bien c'est la même chose pour la salle Paris La Défense Arena qui a changé complètement de nom depuis ce début juillet. Et maintenant, depuis juillet 2026, la salle s'appelle Plénitude. Plénitude Arena, voilà, c'est comme ça. Plénitude Arena, donc là, une autre marque qui met son nom sur cette salle de spectacle au lieu de Paris La Défense Arena maintenant. C'est Plénitude Arena et l'année prochaine, voilà, là, je vous le donne un petit peu en avance quand même, vous avez le temps d'anticiper, vous avez le temps de caler ça bien comme il faut, puisque c'est vrai qu'au Paris La Défense Arena, on l'a vu cette année, hein, il y a eu Bad Bunny qui avait réservé quelques dates au Paris La Défense Arena, c'était sold out très rapidement. C'était début juillet également, et ben là, début juillet 2027, ce sera le 1er juillet 2027, ce sera l'artiste Karol G. Karol G qui viendra à Paris pour sa tournée Viajando por el Mundo Tropic Tour. Voilà, tu pourras aller suivre justement cet artiste Karol G pour la date unique. Pour l'instant, il n'y a qu'une seule date, donc allez-y, allez réserver ça. Le 1er juillet 2027, l'artiste Karol G qui débarquera, ce sera justement dans cette petite salle de 40 000 personnes en mode concert. C'est l'artiste Karol G qu'on va écouter à l'instant, tout de suite même, avec le titre Bichota. Et on revient tout de suite après sur la suite des artistes.

Yes, bah, bien sûr, Dame Carol G et ce titre Bichota à l'instant sur Mix des Cultures dans l'émission Cafro. L'artiste qui sera présente à l'occasion de sa nouvelle tournée Viajando por el Mundo Tropitour, qui justement, eh bien, c'est une tournée mondiale qui s'annonce pour justement cet artiste Carol G. Cette grande artiste de la musique latino. De toute façon, en ce moment, c'est vrai qu'il y a, deux un roi, une reine, Carol G et bien sûr Bad Bunny. Et voilà, allez voir ces deux artistes-là et à un été d'intervalle, puisque Bad Bunny était là en juillet 2026 au Paris La Défense Arena, au Plénitude Arena, hein, puisque c'est le nouveau nom maintenant, Plénitude Arena. Eh bien, Carol G sera présente au Plénitude Arena également avec les 40 000 personnes, peut-être, je pense, que cette capacité de salle peut donner. En tout cas, pour vous, public, qui allez mettre l'ambiance d'une façon incroyable, eh bien, elle sera présente le 1er juillet 2027. Oui, vous dites, ouais, on prend de l'avance. Mais oui, tu es obligé, hein, pour des gros concerts comme ça, également, prends de l'avance. Allez, on continue sur la Plénitude Arena, c'est à Paris, quartier La Défense, où tu pourras les retrouver. Allez, on se rapproche un petit peu plus parce qu'on arrive à la fin d'année 2026, les 16 et 17 décembre 2026, je t'annonce la tournée de l'artiste Gims pour sa tournée Carpe Diem Tour. Attention, il revient, il redébarque, il n'arrête pas. Surtout, hein, le gars, il est toujours indéboulonnable. Hein, le gars tourne toujours. En tout cas, tu pourras aller le retrouver les 16 et 17 décembre prochains 2026 pour la Carpe Diem Tour. Allez, un petit Ninao et puis on revient tout de suite après.

National indémesurable, Gims et son Ninao à l'instant sur le mix des cultures dans l'émission Cafro, avec justement cette annonce toujours de continuer à performer, toujours à tourner dans les plus grandes salles à travers le monde. Gims débarquera à la Plénitude Arena, anciennement Accor, pas Accor Arena, mais Paris La Défense Arena, pour la tournée Carpe Diem Tour les 16-17 décembre. C'est vrai que son ascension n'arrête pas de grimper, et voilà, on ne peut pas lui reprocher en tout cas de valoriser en tout cas la musique africaine, les consonances de musique africaine, la sauce congolaise, la sauce rumba aussi qu'elle a présente dans ses fonds, dans ses teintes, dans son ambiance également et dans ses sapes, bien entendu. En tout cas, souhaitez aller voir ce showman que tu pourras retrouver directement en Plénitude Arena. Ce sera les 16 et 17 décembre 2026. Voilà, pour fêter cette année, cette fin d'année, comme il se doit. Et continuons justement avec le troisième artiste qui nous intéresse dans notre programmation afro-caribéenne, parce que la Plénitude Arena, c'est pas que une salle de spectacle, hein, c'est aussi du rugby, hein, il y a le Racing 92 qui officie là-bas, et du coup, il y a aussi le Supercross. C'est vrai qu'en ce moment, on en parle plutôt pas mal. Pourquoi ? Parce qu'il y a la petite chanteuse là, qui vient de commencer sa carrière, qui s'appelle Céline Dion. Ah oui, c'est ça, c'est Céline Dion. Eh bien, elle officiera là-bas là, très très prochainement. Et du coup, bah, voilà, en tout cas, ça fait parler en ce moment beaucoup, beaucoup. Et pareil, au mois de décembre, ben oui, il y a un artiste aussi qu'on surkiffe. Lui, il s'appelle Joué Douet Filé. Attention, il aime bien aussi les fins d'année, puisque je crois que c'était l'année dernière, il avait fait le Accor Arena 2-3 fois. Donc là, il débarquera pour une seule date pour l'instant annoncée. Ce sera le 5 décembre 2026 à la Plénitude Arena, Paris La Défense Arena. Mister Joué Douet Filé. Attention, les amis, est-ce que vous êtes prêts? Bien sûr, ce grand ambianceur qui tournera autour du zouk, du R&B, de la musique urbaine et bien sûr du compas, comme on va écouter à l'instant. 4 Campé, c'est pour toi, toi, toi, toi et toi. Ah oui, ça tu sais que t'aimes ça. Ah oui, toi aussi t'aimes ça.

Mais oui, on ne peut s'en lasser de ce morceau. Cap Campé, joué doué de filet, bien entendu, classique, des millions de vues, forcément, même si moi j'aurais mis des milliards de vues, parce que franchement, tellement on l'a saigné ce morceau, on l'a fait tourner, on l'a partagé, on s'est ambiancé, voilà, c'est tout simple, c'est comme ça, c'est bon, c'est cadeau, ça fait plaisir. Joué doué de filet, justement les amis, ce hitmaker, cet ambianceur, ce mec qui a beaucoup tourné au début de sa carrière en featuring, hein, voilà, il a été souvent invité pour sa voix, donc il était en featuring et aussi pour ses compositions. Donc allez voir un petit peu sur les différents albums de Dadju. Vous remarquerez un petit peu, maintenant que vous connaissez un peu mieux l'artiste, les petites compositions de Joué doué de filet. Tranquille. Voilà, Joué doué de filet, en tout cas maintenant il sera seul, unique, pour cette date unique. Ce sera au mois de décembre 2026. L'artiste jouera directement au Plénitude Arena à Paris le 5 décembre 2026. Attention, peut-être du monde. Ah bah oui, hein, le poteau, il a des poteaux qui peuvent débarquer comme ça sur la scène. Et franchement, on ne serait pas surpris, hein, puisque ces dernières années, il a quand même fait 3 Accor Arena, il a fait le Zénith, l'Olympia, la Cigale, et petit à petit, justement, on est monté en capacité pour atterrir directement à la Plénitude Arena pour un concert décisif dans sa carrière. Voilà, internationalement connu, hein, même Madonna avait mis ce morceau-là en playlist. Donc voilà, Joué doué de filet, il nous fait kiffer, bien sûr.

0: Cap Campé. Allez les amis, dans quelques instants, on va partir aussi sur d'autres playlists, hein, d'autres ambiances. On va partir bien sûr sur le classement latino, hein, les titres les plus diffusés aux États-Unis en ambiance latino. On partira également sur un classement Shazam, voilà, découverte en mode voilà, on ira du côté de l'application Shazam dans quelques instants. Et moi, je voulais aussi vous concocter, vous faire une petite présentation du DJ Mikado. Mikado, compositeur martiniquais qui comment dire, il a dernièrement là, il avait fait le Plicitol, l'Aplicitol Redeem, voilà un célèbre titre, l'Aplicitol. Et bien voilà, il avait repris cet instrumental d'un grand tube Zouk pour en faire des années 80, pour 80-90, pour en refaire un One Redeem, un seul son, un seul instrumental pour le partager auprès de différents artistes. On écoutera ça justement dans l'émission Cafro également, hein, ce One Redeem. Et puis bah justement, pendant cet été, Mikado a sorti, hein, des compositions. C'est lui qui avait sorti Grégoire aussi pendant le carnaval de cette année 2026, carnaval antillais aux Antilles. Et puis bah là, voilà, Mikado, je voulais te proposer son mix 100% Mikado. Il a sorti ça. Alors écoute ça, on revient dans quelques instants.
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0: Les amis, attention, les amis, 100% Mikado, voilà le producteur qui t'enjaille depuis de nombreuses années, en tout cas, le 100% best-of Mikado, ça méritait en best-of édition 100% Mikado, tu peux le retrouver directement sur sa page Mikado, comme la marque de biscuits là, tu retrouves ça. La production, justement, best producteur West Indies, hein, franchement, il a fait les combinaisons, de belles combinaisons à travers le monde avec les artistes comme Henken, le James. Qu'est-ce qu'il y a, Natoxi, bien entendu, Morane Voyer avec le titre Feu, il y a eu Damso aussi, hein, c'est lui qui était à la prod du titre Alpha avec Kalash. Le Lapicitol remix que je vous disais tout à l'heure dans l'émission Cafran, en tout cas les amis, le mix dure une heure, voilà, on vous a calé 30 minutes tout pile de 100% Mikado, cet artiste aussi qu'on a eu grand plaisir à retrouver. Je crois que c'était soit à la discothèque Le Boho ou à l'Ibiza. Voilà, deux discothèques de l'agglomération rouennaise où tu peux retrouver de nombreux artistes de la communauté afro-caribéenne, de la scène afro-caribéenne. Et voilà, ça fait plaisir de retrouver ça. Bon, même si, messieurs, mesdames, les organisateurs, organisatrices, ce serait intéressant de vous arranger entre vous pour pas que ça tombe sur les mêmes dates, hein, voilà. Parce que quand on veut mettre en avant la communauté et en tout cas la valorisation de ces artistes, on essaye de s'arranger pour faire un sur deux et pas les deux en même temps, voilà, ça casse un peu le délire. Ça casse un peu notre fanatisme pour ces artistes et d'aller les voir surtout. En tout cas, voilà, dans quelques instants, on fera un petit tour aussi du côté de l'agenda en mode local. Ce qui se passe, quels sont les artistes qui vont débarquer dans l'agglomération rouennaise ou un peu plus loin, en tout cas dans le 7-6 ou dans le 27. Ce sera dans une poignée de minutes. On aura le plaisir aussi de retrouver le classement américain Billboard pour vous, que vous découvriez les titres les plus diffusés aux États-Unis en mode latino, bien entendu. On fera aussi un petit tour du côté de l'application sur Shazam pour aller voir en mode découverte quelles sont les pépites que vous allez rechercher et qui cartonnent en ce moment même à droite à gauche. Donc on va aller retrouver ça pareil dans ces trois quarts d'heure qui arrivent. Un petit moment de après toute cette chata session, on va se poser un peu, calmons-nous un petit peu et partons directement au Cap Vert ou au Portugal. Ça dépend, si tu veux aller la voir, peut-être tu la verras au Portugal. Cette artiste s'appelle Soraya Ramos et elle te sort là tout fraîchement son titre pour cette fin d'été. Fêter ce moment comme il se doit, cette chaleureuse température, hein, qu'on a bien connue cet été avec le titre Pilon di Piquena. Je te propose d'écouter ça, un petit moment délicieux. Peut-être que tu vas y mettre un peu de kiss là-dedans, je sais pas. À toi de ressentir en tout cas comment le son te parle. C'est l'artiste Soraya Ramos, come from Cabo Verde, no stress. Bien entendu les amis, vous êtes sur HDR, vous êtes dans l'émission Cafro. On est là, on est ensemble bien sûr.
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Pilon di Pikena, t'as vu un petit son franchement qui passe tout doux, qui est tout doux, qui est tout frais, mais qui est tout doux. En tout cas les amis, je vous invite à aller retrouver cet artiste, cet artiste aussi dont le frère se nomme Lisandro Cucci. Et voilà, hein, donc comme quoi y a la famille, elle est quand même bien branchée musicale. Donc Soleil Alamos à retrouver bien sûr sur les plus beaux festivals, peut-être le Morabeza Festival sur le... Dans l'immigranté, festival de l'immigranté que tu peux retrouver sur la communauté, sur la commune de Herblay en tout cas, mais ça c'est pour le mois de juin. Les festivals, ça y est, on arrive à la fin de cette belle période de festivités musicales, comme ce que t'as proposé un petit peu la radio HDR, et bien c'était avec le centre textile, la ville de Rouen. L'association IDEO, bah, c'était justement une programmation musicale avec des artistes locaux. C'était avec justement les DJ aussi qui t'ont ambiancé après cette première partie d'artistes de live. Eh bien, c'était après le dance floor, le dancing qui était mis en place directement dans le centre Texier. C'était cet été. Voilà, très beau moment, hein, en tout cas, qui s'est passé sur les Hauts de Rouen, quartier Sapin. Donc, pour de belles sonorités, de belles découvertes, de belles rencontres. Surtout les amis. Allez, on en parlera dans quelques instants. On va se faire justement notre classement américain en mode bien allons, partons justement avec des artistes qui nous viennent de la musique latino et surtout là en provenance du Mexique. Dans ce classement américain dédié à la musique latine, et bien le numéro 5 c'est l'artiste Javi avec son titre Dosis à l'instant qu'on écoute sur HDR.

Numéro 5 dans ce classement Latino Billboard, les artistes les plus diffusés en ce moment même aux États-Unis en mode Latino, et bien c'est l'artiste mexicain qui se nomme Javi et son titre Dosis. On va continuer avec justement numéro 4, et ce seront les Romeo Santos et Prince Royce. Ça s'appelle Ay San Miguel, numéro 4 dans l'émission Cafro.

numéro 4, numéro 4 de ce classement Latino Billboard Latino. Romeo Santos, Prince Royce, bah oui, les rois, les princes de cette musique qui est la bachata, avec ce nouveau single, ce nouveau titre qui s'appelle Ay San Miguel. Et continue avec le numéro 13. Attention, c'est vrai que cette semaine, je vous balance les titres assez rapidement, dès le début, parce que je trouve que les morceaux ont une très belle intro, une très belle mise en avant musicale. Et on va continuer avec le numéro 13, ça s'appelle De Lejitos, et c'est l'artiste Jay Wheeler qui te propose ce titre-là. Attention, écoutez bien, franchement, c'est plutôt pas mal. Et j'ai l'impression, là, pour arriver sur les trois derniers morceaux, que là, attention, ça va chiffonner. Jay Wheelers, Jay Wheeler est sur le titre Des Lejitos.

Alors franchement, je vous conseille d'aller voir ce clip d'étonnant, puisqu'on est en mode reggaeton, mais ils sont complètement partis dans un château, dans un délire vraiment de l'époque, des rois, des reines, et en costume, en armure. Donc je vous conseille d'aller voir ce clip de l'artiste Jay Wheeler. Ça s'appelle De Les Ritos, et c'est numéro 13 dans ce classement Billboard Latino, les titres les plus diffusés en ce moment même aux États-Unis en mode Latino. Et on va continuer justement avec la musique folklore mexicain, avec le titre Si Las Miradas Mataran, et le groupe, attention là les gars, vous m'aidez pas, La Arrolda La Dora Banda, El Limón de René Camacho. Voilà, numéro 2 dans ce classement Billboard Latino.

Et les amis, attention, parce que là, c'était le numéro 2 avec le titre Si las miradas mataran du groupe El Limón de René Camacho. En tout cas, de ce classement Billboard Latino. Et là, ça y est, numéro 1, numéro... Ouh non, alors je ne vois pas à l'horizon l'artiste Ozuna, hein, qui était il y a 2 mois de cela numéro 1 dans ce classement avec le titre Una Aventura. Et non... Et non, et non. Mais place à un titre en mode renouveau, en mode je reprends un titre à l'ancienne, je le rafraîchis, mais je garde énormément un célèbre titre des années 80 qui vous faisait danser. Ce titre, cette recomposition, cet arrangement est absolument incroyable, je trouve. L'artiste s'appelle Eladio Carrión. Il te sort le morceau Polaroid. Et attention, vous les amis ayant vécu les années 80, 90, 2000, vous, ça, c'est pour vous ce titre-là. Ça va être une belle claque. Ça va être franchement un beau coup de fouet. Ça va être vraiment un gros souvenir. Écoutez ça, c'est le numéro 1 de ce classement Billboard Latino.

Alors, je vous l'avais dit, franchement, ce titre n'est pas incroyable. Je n'y croyais pas. Hein. Quand j'ai écouté ça, je me suis dit, oh non, sérieux, ils sont déchirés dans le classement Billboard. Qu'est-ce qui s'est passé? Parce que le son est vraiment identique dès que tu lances l'introduction de cette musique. Et la Dior, en tout cas, Carrion, qui te propose cette version avec le morceau Polaroid. Une belle composition, un beau remaniement, en tout cas un beau remix qu'on peut te proposer à l'instant dans le classement Billboard Latino. Et puis oui, bien sûr, vous, hein, les amis qui font ces années 80, vous aviez reconnu forcément la bande originale du film Flashdance sorti dans ces années 80. Donc le titre, c'était Maniac. Voilà, on est là, on est ensemble, en tout cas intergénérationnel dans cette émission. Franchement, ça fait plaisir. Allez, c'était la fin de ce classement Latino Billboard. On retrouvera ça justement tous les premiers mercredis du mois. Vous pourrez retrouver ce classement américain des titres latino les plus diffusés par là-bas. Et dans quelques instants, on aura le plaisir de repartir dans l'agglomération rouennaise avec quelques soirées, des artistes. Enfin, vous allez voir ce qui se passe un petit peu dans l'agglomération rouennaise prochainement, sur les week-ends à venir. Et puis, on aura le plaisir aussi de retrouver le classement Shazam en mode découverte dans une poignée de secondes. Mais tout ça pour nous, le temps de faire une pause musicale également. Je vous le disais tout à l'heure, on s'était calé une petite douceur avec Soraya Ramos. Et bien là, je vais te proposer justement une autre pause douceur, hein, parce que voilà, le classement il était assez mouvementé. Et bien là, je t'emmène avec Victoni et le morceau s'appelle Slick. C'est tout doux, c'est chaud, mais c'est vraiment très très bon.

Mikado, et bien vous avez reconnu bien sûr une prod de l'artiste Mikado sur ce mix Chata avec les artistes Meryl, Kérosène et Dexter Mann sur voilà, l'Applicitol Redeem, le Redeem forcément du groupe que vous connaissez sûrement pour vous, amateurs et amatrices de Zouk à l'ancienne nostalgique, peut-être dirais-je, les Chic Thaï bien sûr avec ce titre incontournable, classique des classiques, l'Applicitol, les amis, et ça fait plaisir quand c'est remixé, ressaucé à la mode Mikado. Voilà, tu viens d'écouter ça à l'instant sur Mix des Cultures, et juste avant c'était Victoni et le morceau Slick, petite douceur, on vous l'avait dit les amis, vous êtes toujours dans l'émission Cafro, ça fait Slick, Slick, Slick, Slick. Allez, encore 15 minutes à passer ensemble pour cette première émission de cette année 2026-2027. Ça y est, on est parti pour... on est parti loin. On est parti très très loin et ça, ça fait plaisir. Allez, on va commencer et on va partir directement dans les soirées qu'on peut retrouver dans l'agglomération rouennaise, des artistes aussi, des ambiances qu'on apprécie tant. Le milieu afro-caribéen, c'est ce qui nous intéresse particulièrement et on va commencer tout de suite par faire un petit tour. Bah oui, là je sais, je vous sens un petit peu tranquille. Bah ouais, vous avez eu la chance peut-être de partir en vacances, d'aller profiter, d'aller déguster, d'aller manger, d'aller goûter des trucs et encore des trucs et boire un petit truc et encore déguster une petite spécialité locale. À un moment donné, le bidon, il est là. Et forcément, soit vous reprenez la petite salle de sport, nanani, ou soit vous allez danser. Et justement, bah, y a un lieu, en tout cas, qui est plutôt pas mal pour ça. Il se nomme La Descarga. La Descarga, tu peux retrouver ça rue de Buffon à Rouen, rive droite, juste derrière le théâtre à l'ouest, hein, dans la petite rue qui remonte sur la rue du Renard. Et bien, La Descarga te propose des cours de salsa, de bachata, de kizomba, de compas, de zouk, enfin toutes les danses latines et latino que tu peux retrouver là-bas directement et quand même sur toute la semaine, hein, pratiquement tous les jours, t'as de quoi faire, t'as des cours qui vont à partir de 20h généralement, là si je regarde, ouais, 20h30, t'as les débuts des cours. Et puis après, t'as 20h jusqu'à 2h du matin, tu peux avoir pas mal de alors tu peux avoir du lindy hop aussi, de la salsa, du rock, de la kizomba, zouk compa, salsa. Et puis du tout réuni, bachata, salsa, kizomba, la BSK ou la KBS ou la SBK. Enfin voilà, comme tu veux, en tout cas, toutes ces danses, tu peux les retrouver directement rue de Buffon à la Descarga, l'ancienne Anatole Bar, hein, pour ceux qui n'ont pas fait encore la, tu vois, le charging, là, le téléchargement, la mise à jour. Eh bien voilà, ça se passe en tout cas là-bas. Et puis ce mois de septembre, c'est-à-dire le samedi 12 septembre, ils vont fêter leur un an d'ouverture, hein, de la Descarga. Donc n'hésitez pas ce samedi 12 septembre à aller fêter les 1 an de la Descarga à partir de 18h30 jusqu'à 4h du matin, les amis. Voilà, deux salles, deux ambiances. Et franchement, il y aura un buffet offert, buffet anniversaire, il y aura le bar, les cocktails, n'hésitez pas. Enfin voilà, plus d'infos, vous allez directement sur les réseaux et vous tapez La Descarga. Directement, voilà, faites-vous plaisir les amis. Allez, on continue et si je vous invite direct dans les clubs. Dans les clubs, autres clubs, le Beau Club par exemple qui accueillera pour la première fois l'artiste Le Crime. Et eh bien Le Crime qui débarquera pour soirée plutôt mouvementée, hein. Le Crime, il viendra le vendredi 18 septembre les amis pour aller découvrir ces artistes. Et eh bien je te laisse aller découvrir ça directement via les réseaux. Et puis en tout cas, musicalement parlant, ça va être très très ambiancé comme le Beau a l'habitude de faire, franchement. Donc je vous invite à aller retrouver directement l'artiste Le Crime qui sera présent au Beau Club, au Beau Discothèque à Rouen le vendredi 18 septembre. Et sur un même week-end, vous allez pouvoir retrouver alors là par contre ce sera un peu plus loin, là c'était le vendredi soir 18 septembre, là vendredi samedi 19 septembre, là je t'invite directement à la discothèque qui se nomme l'Excalibur. On va voir l'artiste Kalash.
Oui, tu connais bien sûr l'artiste Kalash. Eh bien, tu auras grand plaisir de le retrouver pendant cette soirée, grosse soirée avec cet artiste Kalash qu'on apprécie tellement dans l'émission Cafro depuis nombre d'années, soit par les rencontres, soit par les lives qu'on a pu diffuser de cet artiste. Kalash sera à l'Excalibur samedi 19 septembre du côté de Grémonville, hein, direction Yvetot. Tu pourras aller le retrouver pour cette belle et grosse soirée. Allez, n'hésite pas, en tout cas ça se passe là-bas. Plus d'infos, Club Excalibur, pour le showcase de l'artiste Kalash le samedi 19 septembre.

Alléluia. Ben ouais, les amis, à l'instant, Rouge et Bleu, Booba, accompagné de l'artiste Kalash. Souvenir classique des classiques. Et peut-être que l'artiste, justement, Kalash, à l'occasion de son showcase le samedi 19 septembre à l'Excalibur, il vous fera peut-être un petit version avec lui. Enfin, pas avec Booba, mais sur ce morceau Rouge et Bleu. En tout cas, allez-y, festoyez comme il se doit. Attention à la route, les amis. Surtout, prenez soin de vous. Allez, c'est la clôture de cet agenda en mode local. Et là, on va se diriger vers l'application Shazam pour le mode découverte, discovery, les artistes qui font la tendance et leurs titres de la semaine. On va en commencer tout de suite avec trois titres seulement, mais en tout cas des très très bons morceaux. Et là, je t'emmène et je t'envole directement avec une artiste qu'on a eu l'occasion de diffuser tout à l'heure. Elle se nomme Karol G. Elle sera justement à la Plénitude Arena ce sera l'année prochaine, au mois de juillet. Karol G, accompagnée de Judlin Russo-Squai, sur le titre Bubai Wow. Attention, une petite pépite ce morceau-là, et du tempo comme on adore.

0: Elle est numéro 3 de ce classement en mode découverte via Shazam, l'application qui te propose le son de Karol G sur le titre B-Boy Wow. Et rappelez-vous, ça c'était le Coolie Dance Rhythm qu'on a pu retrouver tellement de bons artistes dans ces années 2000-2003. On continue justement dans ce classement et là je t'emmène sur le funk du Brésil. Attention, je t'emmène sur le Party Funk by Young Mads. Écoute ça, c'est le numéro 2.
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Un petit son saturé comme on aime, comme ils aiment faire aussi au Brésil, sur le titre à l'instant Party Funk du Funk du Brésil by Young Mads. Ça c'était le numéro 2 de ce classement en mode découverte by Shazam. Les amis, c'est le moment, ça y est, c'est l'heure, c'est déjà la fin de cette première émission, de l'émission Cafro en tout cas. Je vous invite à ce qu'on se retrouve directement sur la page YouTube Cafro, l'émission tropicale. Tu pourras retrouver la playlist, tu pourras retrouver directement le replay de cette émission, le podcast de l'émission. Et puis en tout cas, tu nous retrouves également sur les réseaux, tu tapes Cafro, l'émission tropicale, Radio HDR également, tu peux aller chercher ça à droite, à gauche les amis. Souhaitez-vous une bonne rentrée, on vous souhaite tout le meilleur du monde, bien sûr, que du love, en tout cas, les amis, surtout. Prenez vraiment soin de vous, on se retrouve la semaine prochaine, et surtout, voilà, on est là, on est ensemble, n'hésitez surtout pas, HDR, mix des cultures, 99 points, ou non. Allez, ciao, à la semaine prochaine, on se quitte tout de suite avec le numéro 1, c'est retravaillé par l'IA, bien sûr, par Curry, et c'est Je voudrais t'oublier, avec la voix de Nino. C'est le numéro 1 de ce classement, Shazam en mode découverte.

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0: Nous arrivons presque à la fin de cette série avec cet avant-dernier podcast, celui de Nounsoa, qui nous livre un résumé complet de son stage. Bonne écoute.
1: Bonjour, alors moi c'est Nounsoa. Je voudrais parler de mon expérience durant ce stage de seconde de 2 semaines, du 15 au 25 juin, avec l'association Sciences Ouvertes. Pendant 2 semaines, j'ai eu l'occasion de découvrir le travail de recherche scientifique pour certains domaines de l'ingénierie et de l'enseignement supérieur. Grâce à ce stage, j'ai pu en apprendre plus sur ces sujets qui pour moi étaient plutôt vagues. Le premier jour, on a alors rencontré Pauline et Jonathan qui allaient nous accompagner tout le long de ces 2 semaines. Le matin, nous avons commencé par une conférence sur l'intelligence artificielle avec Benoît Gauzère qui travaille au LITIS, le laboratoire d'informatique du traitement de l'information et des systèmes. Il nous a montré comment était son métier de chercheur, qu'est-ce qu'il faisait de ses journées, puis il nous a expliqué ce qui est concrètement l'IA en nous parlant de son histoire et de comment il est présent dans notre quotidien et comment ça marche. Je retiens alors que l'intelligence artificielle s'adapte pour simuler l'intelligence humaine, c'est-à-dire qu'elle est censée avoir le même comportement sans avoir le même fonctionnement intérieur. L'après-midi, nous étions accompagnés par l'équipe de Mission Information Orientation pour une course d'orientation dans le campus de Madrier à Saint-Étienne-du-Rouvray. Cette course d'orientation nous a permis de découvrir le campus et d'en apprendre plus sur l'enseignement supérieur grâce à des explications et des témoignages de certains étudiants. Le deuxième jour, nous avons eu une conférence sur le métier de chercheur en astronomie avec Sébastien Renaud-Pétel, qui est chercheur à l'Institut d'astrophysique à Paris et qui est aussi enseignant. Il nous a donné son parcours pour devenir chercheur, puis nous a montré comment se passaient ses journées et quels étaient ses objets d'étude en tant que chercheur en astronomie. L'après-midi, nous avons pu rencontrer Michel et Nicolas qui nous ont présenté la radio HDR. Le mercredi, nous avons eu un jeu de rôle proposé par Pauline sur le thème de l'IA, où l'on devait débattre par groupe sur différentes inventions. L'après-midi, nous avons fait une visite du groupe de physique des matériaux, le GPM, du campus de Madrier. Nous avons visité différents laboratoires de recherche et découvert les différents métiers scientifiques associés au sein du GPM. Ma journée préférée a été la journée du 18, où on a visité les Igelec et le CESI. Ce jour-là, on a eu l'occasion d'en apprendre plus sur ces deux écoles d'ingénieurs et on a pu avoir l'expérience sur ce qu'on peut y faire grâce à différentes activités, comme avec des robots, des casques de réalité virtuelle. On a même eu un atelier consacré à la fabrication d'additifs et au recyclage. Le vendredi, nous avons eu une conférence « L'éprouvette virtuelle » par Vincent Tognetti, qui travaille à l'Université de Rouen, Institut Carmen. Il nous a expliqué ce qu'est la chimie quantique et comment elle permet de comprendre la matière, les molécules et les résultats de certaines expériences complexes grâce aux ordinateurs. Ensuite, nous avons eu la visite de Camille Langlais et Lissot Jean-Charles, deux ingénieurs de recherche en psychologie sociale. Ils nous ont fait passer une expérience en séparant le groupe en 2 parties et nous ont fait faire le même jeu mais avec 2 noms différents. Cela nous a alors pu confirmer leurs hypothèses selon lesquelles nos choix peuvent être influencés facilement. Au 2e semaine, nous avons pu voir d'autres conférences et visites qui nous ont appris d'autres métiers de l'ingénierie, de la psychologie et de la physique quantique. Pour conclure, ce stage m'a permis de découvrir le monde de la recherche scientifique, de l'ingénierie et de l'enseignement supérieur de manière concrète. J'ai rencontré des chercheurs, des étudiants et des professionnels passionnés qui m'ont fait découvrir leur métier et leur parcours. J'ai aussi participé à de nombreuses activités qui m'ont permis de mieux comprendre les différents domaines scientifiques. Certaines choses m'ont plus intéressé que d'autres, mais chaque jour j'ai appris plusieurs choses.
0: C'était donc le témoignage de Nounsoa sur son stage avec Sciences Ouvertes et son expérience radio avec HDR. À très bientôt.
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